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3: Ja, nu partie avec la nouvelle bande sonore pour le 14 juillet cette année-ci, un festival le dimanche 12 juillet. Au Café Tati, avec Rudy Vourspel, Philippe Colbert, le professeur Tournesol, bande à part, génétique électrique, Tim Rock, les préliminaires dramatiques, chef d'orchestre Jean de Bassé, et naturellement Daniel, le président, et Pierre Aliton. Chaque année, le 14 juillet, en merdeuse, Paris sans veille, en merdeuse, c'est vraiment le 14. 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Apparemment, elle est heureuse. C'est la plus heureuse des emmerdeuses. De toutes les nuits à faire, c'est le 14 que je préfère. Avec Pierre et Luquet, on est bouqué de soi.
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0: rouge qui s'était posé peu après sur le voisin.
1: Alors, wat stond er eigenlijk op die telexband?
0: Les décolorés en rouge, y compris
1: le fond de l'air,
0: les promeneurs dont une
1: pollution.

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Trois gouttes sur un petit morceau de sucre, c'est divin et ça réconforte. Pause, LSD, demandez à votre médecin ce qu'il en pense.